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Il est 4h. 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
1: L'essentiel de l'actualité, le député RN des Bouches-du-Rhône, Franck Alizio, a mis fin au contrat de son assistant parlementaire Louis Grégoire, mis en cause par Libération pour d'anciens messages publiés sur Facebook, notamment racistes, antisémites ou complotistes. Le député affirme que les écrits étaient inconnus au moment de son recrutement. La plateforme de vote de la primaire de la gauche a été visée par une cyberattaque dès son ouverture. Des robots ont multiplié les connexions fictives ce vendredi matin, ce qui a empêché une partie des électeurs de voter. Les organisateurs assurent que le scrutin se poursuit, que l'intégrité des votes n'est pas compromise. Résultat, ce samedi soir. Les deux tableaux de Renoir volés au musée de Caen-sur-Mer ont été retrouvés. Madame Colonna Romano et Jeune femme au puits avaient été dérobés le 8 septembre. 5 personnes avaient été interpellées mercredi dans cette affaire. D'après une source policière, les œuvres ont été retrouvées pendant leur garde à vue. Et puis, pas de titre mondial, mais une médaille d'argent pour Kayla Issoufi. La judokate française s'est inclinée ce vendredi en finale des moins de 78 kilos face à l'Emirati Litvinenko aux Mondiaux de Bakou. C'est la 3e médaille française dans la compétition.
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3: Un ciel coupé en deux demain, du soleil dans le sud-est mais aussi dans le nord et l'ouest. On a par contre pas mal de nuages et même de la pluie entre la Nouvelle-Aquitaine et le Grand Est, en passant par l'Auvergne-Rhône-Alpes. Attention au vent, on note des rafales autour de 40 à 50 km/h dans le nord et dans le sud-est, entre Perpignan et Marseille. Côté température, on se situera autour de 12 à 19 degrés le matin. L'après-midi, comptez 15 degrés à Lille, 16 à Strasbourg et Brest, 17 à Auxerre, 19 à Gap et à Biarritz, 22 degrés à Nice et 23 à Marseille.
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1: Bonjour à tous, l'essentiel de l'actualité, la primaire de la gauche prolongée jusqu'à demain 18h. Ça fait suite à une cyberattaque. La plateforme de vote électronique a été perturbée dès son ouverture hier matin. À 19h, seuls 20 000 électeurs avaient voté sur 140 000 inscrits. Les organisateurs assurent que les votes enregistrés n'ont pas été altérés. Une plainte a été déposée. Le mouvement lycéen ne s'essouffle pas, c'est ce qu'assure l'Union syndicale lycéenne. Une réponse au gouvernement qui évoque un net ralentissement de la mobilisation. Depuis le début du mouvement, près de 6900 personnes ont été placées en garde à vue, dont 86% de mineurs. L'IGPN a ouvert 24 enquêtes sur des interventions policières. Les États-Unis annoncent des sanctions contre la Cour pénale internationale. Washington affirme vouloir défendre sa souveraineté. La CPI dénonce une attaque contre l'état de droit. La décision est saluée par Israël, mais vivement critiquée par la France, l'Union européenne et Amnesty International. Et puis on passe au sport avec du foot et la 6e journée de Ligue 1. Lens a battu Lyon 2-1 hier soir en ouverture. Aujourd'hui, Lille reçoit le Havre à 17h15. Le multiplex à 20h45, Lorient contre le Paris FC. Monaco face à Toulouse. Brest affronte Angers à domicile. Le Mans jouera sur la pelouse du Paris Saint-Germain.
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1: C'est un temps assez couvert que l'on retrouve aujourd'hui entre le Pas-de-Calais, la Normandie, le Sud-Ouest, le Centre et une bonne moitié Est du pays. C'est nuageux mais plus clair dans le Grand Ouest, en PACA et le long du littoral méditerranéen. Là, on profite d'un ciel bien dégagé dans l'ensemble. Côté Mercure, 12 degrés à Aurillac aujourd'hui, 15 à Strasbourg et à Dunkerque, 16 à Brest et à Lyon, 17 degrés à Paris, Rennes, Bourges et Cherbourg, 18 à La Rochelle, 19 à Bordeaux, 20 degrés à Toulouse, 22 à Nice et Perpignan, 23 attendus à Marseille et Ajaccio.
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1: Bonjour à tous, l'essentiel de l'actualité, la primaire de la gauche prolongée jusqu'à demain 18h. Ça fait suite à une cyberattaque. La plateforme de vote électronique a été perturbée dès son ouverture hier matin. À 19h, seuls 20 000 électeurs avaient voté sur 140 000 inscrits. Les organisateurs assurent que les votes enregistrés n'ont pas été altérés. Une plainte a été déposée. Le mouvement lycéen ne s'essouffle pas, c'est ce qu'assure l'Union syndicale lycéenne. Une réponse au gouvernement qui évoque un net ralentissement de la mobilisation. Depuis le début du mouvement, près de 6900 personnes ont été placées en garde à vue, dont 86% de mineurs. L'IGPN a ouvert 24 enquêtes sur des interventions policières. Les États-Unis annoncent des sanctions contre la Cour pénale internationale. Washington affirme vouloir défendre sa souveraineté. La CPI dénonce une attaque contre l'état de droit. La décision est saluée par Israël, mais vivement critiquée par la France, l'Union européenne et Amnesty International. Et puis on passe au sport avec du foot et la 6e journée de Ligue 1. Lens a battu Lyon 2-1 hier soir en ouverture. Aujourd'hui, Lille reçoit le Havre à 17h15. Le multiplex à 20h45, Lorient contre le Paris FC, Monaco face à Toulouse, Brest affronte Angers à domicile, Le Mans jouera sur la pelouse du Paris Saint-Germain.
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1: C'est un temps assez couvert que l'on retrouve aujourd'hui entre le Pas-de-Calais, la Normandie, le Sud-Ouest, le Centre et une bonne moitié Est du pays. C'est nuageux mais plus clair dans le Grand Ouest, en PACA et le long du littoral méditerranéen. Là, on profite d'un ciel bien dégagé dans l'ensemble. Côté Mercure, 12 degrés à Aurillac aujourd'hui, 15 à Strasbourg et à Dunkerque, 16 à Brest et à Lyon, 17 degrés à Paris, Rennes, Bourges et Cherbourg, 18 à La Rochelle, 19 à Bordeaux, 20 degrés à Toulouse, 22 à Nice et Perpignan, 23 attendu à Marseille et Ajaccio.
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1: Bonjour à tous, l'essentiel de l'actualité. 24 enquêtes ouvertes par la police des polices depuis le début de la mobilisation lycéenne en France. Une nouvelle enquête vise un policier filmé en train de donner un coup de genou au visage d'un manifestant à Paris. Au total, près de 6900 personnes ont été placées en garde à vue depuis le début du mouvement, dont 86% de mineurs. Une nouvelle journée de mobilisation est prévue mardi prochain. Une cyberattaque perturbe le vote pour la primaire de la gauche. Face aux difficultés de connexion, les organisateurs ont décidé de prolonger le scrutin jusqu'à demain 18h. Hier soir, seules 20 000 personnes avaient voté sur 140 000 inscrits. Une plainte a été déposée. Paris dénonce une escalade des violences russes en Ukraine. Le ministère des Affaires étrangères condamne des attaques barbares contre les populations civiles. Au moins 30 personnes ont été tuées, on le rappelle, jeudi, dans deux bus à Kramatorsk. Mercredi, une frappe avait fait 22 morts dans un immeuble à Prilouki. Et puis en sport, en foot, la 6e journée de Ligue 1. Lens a battu Lyon de Buzyn hier soir en ouverture. Aujourd'hui, Lille reçoit le Havre à 17h15. Le multiplex à 20h45 avec Lorient contre le Paris FC. Monaco face à Toulouse. Brest affronte Angers à domicile. Le Mans jouera sur la pelouse du Paris Saint-Germain.
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1: C'est un temps assez couvert que l'on retrouve aujourd'hui entre le Pas-de-Calais, la Normandie, le Sud-Ouest, le Centre et une bonne moitié Est du pays. C'est nuageux mais plus clair dans le Grand Ouest, en PACA et le long du littoral méditerranéen. Là, on profite d'un ciel bien dégagé dans l'ensemble. Côté Mercure, 12 degrés à Aurillac aujourd'hui, 15 à Strasbourg et à Dunkerque, 16 à Brest et à Lyon, 17 degrés à Paris, Rennes, Bourges et Cherbourg, 18 à La Rochelle, 19 à Bordeaux, 20 degrés à Toulouse, 22 à Nice et Perpignan, 23 attendus à Marseille et à Ajaccio.
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1: Bonjour à tous, l'essentiel de l'actualité. 24 enquêtes ouvertes par la police des polices depuis le début de la mobilisation lycéenne en France. Une nouvelle enquête vise un policier filmé en train de donner un coup de genou au visage d'un manifestant à Paris. Au total, près de 6900 personnes ont été placées en garde à vue depuis le début du mouvement, dont 86% de mineurs. Une nouvelle journée de mobilisation est prévue mardi prochain. Une cyberattaque perturbe le vote pour la primaire de la gauche face aux difficultés de connexion. Les organisateurs ont décidé de prolonger le scrutin jusqu'à demain 18h. Hier soir, seules 20 000 personnes avaient voté sur 140 000 inscrits. Une plainte a été déposée. Paris dénonce une escalade des violences russes en Ukraine. Le ministère des Affaires étrangères condamne des attaques barbares contre les populations civiles. Au moins 30 personnes ont été tuées, on le rappelle, jeudi, dans deux bus à Kramatorsk. Mercredi, une frappe avait fait 22 morts dans un immeuble à Prilouki. Et puis en sport, en foot, la 6e journée de Ligue 1. Lens a battu Lyon de Buzyn hier soir en ouverture. Aujourd'hui, Lille reçoit le Havre à 17h15, le multiplex à 20h45 avec Lorient contre le Paris FC, Monaco face à Toulouse, Brest affronte Angers à domicile, Le Mans jouera sur la pelouse du Paris Saint-Germain.
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1: C'est un temps assez couvert que l'on retrouve aujourd'hui entre le Pas-de-Calais, la Normandie, le Sud-Ouest, le Centre et une bonne moitié Est du pays. C'est nuageux mais plus clair dans le Grand Ouest, en PACA et le long du littoral méditerranéen. Là, on profite d'un ciel bien dégagé dans l'ensemble. Côté Mercure, 12 degrés à Aurillac aujourd'hui, 15 à Strasbourg et à Dunkerque, 16 à Brest et à Lyon, 17 degrés à Paris, Rennes, Bourges et Cherbourg, 18 à La Rochelle, 19 à Bordeaux, 20 degrés à Toulouse, 22 à Nice et Perpignan, 23 attendus à Marseille et Ajaccio.
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1: Bonjour à tous, l'essentiel de l'actualité. Le mouvement lycéen ne s'essouffle pas, c'est ce qu'assure l'Union syndicale lycéenne. Une réponse au gouvernement qui évoque, lui, un net ralentissement de la mobilisation. Depuis le début du mouvement, près de 6900 personnes ont été placées en garde à vue, dont 86% de mineurs. L'IGPN a ouvert 24 enquêtes sur des interventions policières. Une nouvelle journée d'action est attendue mardi prochain. La primaire de la gauche prolongée jusqu'à demain, 18h. Ça fait suite à une cyberattaque. La plateforme de vote électronique a été perturbée dès son ouverture hier matin. À 19h, seuls 20 000 électeurs avaient voté sur les 140 000 inscrits. Les organisateurs assurent que les votes enregistrés n'ont pas été altérés. Une plainte a été déposée. Je suis allé dans l'espace plein de rêves. Je suis revenu pleine de gratitude. Les mots de Sophie Adnot, très émue aujourd'hui à Cologne. L'astronaute française s'est exprimée au lendemain de son retour sur Terre après un amérissage dans le Pacifique. Et puis en sport, en foot, la sixième journée de Ligue 1. Aujourd'hui, Lille reçoit le Havre à 17h15. Le multiplex à 20h45 avec Lorient contre le Paris FC. Monaco face à Toulouse. Brest affronte Angers à domicile. Lens a battu Lyon 2-1 hier soir en ouverture.
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1: C'est un temps assez couvert que l'on retrouve aujourd'hui entre le Pas-de-Calais, la Normandie, le Sud-Ouest, le Centre et une bonne moitié Est du pays. C'est nuageux mais plus clair dans le Grand Ouest, en PACA et le long du littoral méditerranéen. Là, on profite d'un ciel bien dégagé dans l'ensemble. Côté Mercure, 12 degrés à Aurillac aujourd'hui, 15 à Strasbourg et à Dunkerque, 16 à Brest et à Lyon, 17 degrés à Paris, Rennes, Bourges et Cherbourg, 18 à La Rochelle, 19 à Bordeaux, 20 degrés à Toulouse, 22 à Nice et Perpignan, 23 attendus à Marseille et Ajaccio.
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1: Bonjour à tous, l'essentiel de l'actualité, le mouvement lycéen ne s'essouffle pas, c'est ce qu'assure l'Union syndicale lycéenne. Une réponse au gouvernement qui évoque, lui, un net ralentissement de la mobilisation. Depuis le début du mouvement, près de 6900 personnes ont été placées en garde à vue, dont 86% de mineurs. L'IGPN a ouvert 24 enquêtes sur des interventions policières. Une nouvelle journée d'action est attendue mardi prochain. La primaire de la gauche prolongée jusqu'à demain, 18h, ça fait suite à une cyberattaque. La plateforme de vote électronique a été perturbée dès son ouverture hier matin. À 19h, seuls 20 000 électeurs avaient voté sur les 140 000 inscrits. Les organisateurs assurent que les votes enregistrés n'ont pas été altérés. Une plainte a été déposée. Je suis allé dans l'espace plein de rêves, je suis revenu plein de gratitude. Les mots de Sophie Adnaud, très émue aujourd'hui à Cologne. L'astronaute française s'est exprimée au lendemain de son retour sur Terre après un amerrissage dans le Pacifique. Et puis en sport, en foot, la 6e journée de Ligue 1. Aujourd'hui, Lille reçoit le Havre à 17h15. Le multiplex à 20h45 avec Lorient contre le Paris FC. Monaco face à Toulouse. Brest affronte Angers à domicile. Lens a battu Lyon 2-1 hier soir en ouverture.
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1: C'est un temps assez couvert que l'on retrouve aujourd'hui entre le Pas-de-Calais, la Normandie, le Sud-Ouest, le Centre et une bonne moitié Est du pays. C'est nuageux mais plus clair dans le Grand Ouest, en PACA et le long du littoral méditerranéen. Là, on profite d'un ciel bien dégagé dans l'ensemble. Côté Mercure, 12 degrés à Aurillac aujourd'hui, 15 à Strasbourg et à Dunkerque, 16 à Brest et à Lyon, 17 degrés à Paris, Rennes, Bourges et Cherbourg, 18 à La Rochelle, 19 à Bordeaux, 20 degrés à Toulouse, 22 à Nice et Perpignan, 23 attendu à Marseille et Ajaccio.
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1: Bonjour à tous, l'essentiel de l'actualité. Le mouvement lycéen ne s'essouffle pas, c'est ce qu'assure l'Union syndicale lycéenne. Une réponse au gouvernement qui évoque, lui, un net ralentissement de la mobilisation. Depuis le début du mouvement, près de 6900 personnes ont été placées en garde à vue, dont 86% de mineurs. L'IGPN a ouvert 24 enquêtes sur des interventions policières. Une nouvelle journée d'action est attendue mardi prochain. La primaire de la gauche prolongée jusqu'à demain, 18h, ça fait suite à une cyberattaque. La plateforme de vote électronique a été perturbée dès son ouverture hier matin. À 19h, seuls 20 000 électeurs avaient voté sur les 140 000 inscrits. Les organisateurs assurent que les votes enregistrés n'ont pas été altérés. Une plainte a été déposée. Je suis allé dans l'espace plein de rêves, je suis revenu plein de gratitude. Les mots de Sophie Adnot, très émue aujourd'hui à Cologne. L'astronaute française s'est exprimée au lendemain de son retour sur Terre après un amerrissage dans le Pacifique. Et puis en sport, en foot, la 6e journée de Ligue 1. Aujourd'hui, Lille reçoit le Havre à 17h15. Le multiplex à 20h45 avec Lorient contre le Paris FC. Monaco face à Toulouse. Brest affronte Angers à domicile. Lens a battu Lyon 2-1 hier soir en ouverture.
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1: C'est un temps assez couvert que l'on retrouve aujourd'hui entre le Pas-de-Calais, la Normandie, le Sud-Ouest, le Centre et une bonne moitié Est du pays. C'est nuageux mais plus clair dans le Grand Ouest, en PACA et le long du littoral méditerranéen. Là, on profite d'un ciel bien dégagé dans l'ensemble. Côté Mercure, 12 degrés à Aurillac aujourd'hui, 15 à Strasbourg et à Dunkerque, 16 à Brest et à Lyon, 17 degrés à Paris, Rennes, Bourges et Cherbourg, 18 à La Rochelle, 19 à Bordeaux, 20 degrés à Toulouse, 22 à Nice et Perpignan, 23 attendus à Marseille et Ajaccio.
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1: Bonjour à tous, l'essentiel de l'actualité, le mouvement lycéen ne s'essouffle pas, c'est ce qu'assure l'Union syndicale lycéenne. Une réponse au gouvernement qui évoque, lui, un net ralentissement de la mobilisation. Depuis le début du mouvement, près de 6900 personnes ont été placées en garde à vue, dont 86% de mineurs. L'IGPN a ouvert 24 enquêtes sur des interventions policières. Une nouvelle journée d'action est attendue mardi prochain. La primaire de la gauche prolongée jusqu'à demain, 18h, ça fait suite à une cyberattaque. La plateforme de vote électronique a été perturbée dès son ouverture hier matin. À 19h, seuls 20 000 électeurs avaient voté sur les 140 000 inscrits. Les organisateurs assurent que les votes enregistrés n'ont pas été altérés. Une plainte a été déposée. Je suis allé dans l'espace pleine de rêves, je suis revenu pleine de gratitude. Les mots de Sophie Adnot, très émue aujourd'hui à Cologne. L'astronaute française s'est exprimée au lendemain de son retour sur Terre après un amérissage dans le Pacifique. Et puis en sport, en foot, la 6e journée de Ligue 1. Aujourd'hui, Lille reçoit le Havre à 17h15. Le multiplex à 20h45 avec Lorient contre le Paris FC. Monaco face à Toulouse. Brest affronte Angers à domicile. Lens a battu Lyon 2-1 hier soir en ouverture.
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1: C'est un temps assez couvert que l'on retrouve aujourd'hui entre le Pas-de-Calais, la Normandie, le Sud-Ouest, le Centre et une bonne moitié Est du pays. C'est nuageux mais plus clair dans le Grand Ouest, en PACA et le long du littoral méditerranéen. Là, on profite d'un ciel bien dégagé dans l'ensemble. Côté Mercure, 12 degrés à Aurillac aujourd'hui, 15 à Strasbourg et à Dunkerque, 16 à Brest et à Lyon, 17 degrés à Paris, Rennes, Bourges et Cherbourg, 18 à La Rochelle, 19 à Bordeaux, 20 degrés à Toulouse, 22 à Nice et Perpignan, 23 attendus à Marseille et Ajaccio.
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1: Bonjour à tous, l'essentiel de l'actualité, quelques centaines d'opposants à l'autoroute A69 rassemblés ce samedi dans le Tarn à Cambounet-sur-le-Sort. Une mobilisation dans le calme, à moins d'un mois de l'ouverture de cet axe entre Toulouse et Castres, prévu début novembre. Les militants dénoncent notamment le coût du péage estimé à près de 20 euros aller-retour. Une manifestation est également prévue cet après-midi près du tracé. Premières avancées dans l'enquête sur l'assassinat d'un homme de 32 ans dans le Val d'Oise. Trois suspects ont été mis en examen hier soir pour meurtre en bande organisée. La victime avait été abattue devant chez elle à Cormeil en Parisie le 7 juin dernier. Les trois hommes sont soupçonnés d'avoir aidé à préparer le crime. Deux ont été écroués. Le troisième placé sous contrôle judiciaire. Une possible avancée diplomatique dans la guerre entre l'Ukraine et la Russie. Vladimir Poutine, le président russe, a dit accueillir avec compréhension certaines propositions de Donald Trump pour une désescalade du conflit. C'est ce qu'affirme le Kremlin après un échange téléphonique hier entre les deux présidents. Les discussions se poursuivent aujourd'hui à Miami entre négociateurs ukrainiens et américains. Et en rugby, on dispute la 6e journée de Top 14. Aujourd'hui, à 16h35, Pau affronte Castres à domicile. Vannes se rend à Perpignan. Toulon va faire face au Racing. Lyon reçoit La Rochelle. Clermont va se mesurer à Bordeaux-Bègles à 21h ce soir.
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1: Toujours pas mal de grisailles au programme demain sur l'essentiel du pays. C'est le long de la façade atlantique et dans le sud-ouest ainsi que sur la pointe bretonne que l'on aura le ciel le plus couvert. À partir du centre jusqu'à l'est, en passant par le nord, on profitera de quelques éclaircies. Le temps sera voilé mais plus clair en ce qui concerne le littoral méditerranéen. Il fera 14 degrés à Strasbourg et Aurillac, demain 15 à Lille, 16 à Paris, Lyon et Amiens, 17 degrés à Quimper, Rennes, Bourges et Chambéry, 18 degrés à Toulouse et à Bordeaux, 20 à Marseille, 23 attendus à Nice et à Bastia.
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1: Bonjour à tous, l'essentiel de l'actualité, quelques centaines d'opposants à l'autoroute A69 rassemblés ce samedi dans le Tarn à Cambounet-sur-le-Sort. Une mobilisation dans le calme, à moins d'un mois de l'ouverture de cet axe entre Toulouse et Castres, prévu début novembre. Les militants dénoncent notamment le coût du péage estimé à près de 20 euros aller-retour. Une manifestation est également prévue cet après-midi près du tracé. Premières avancées dans l'enquête sur l'assassinat d'un homme de 32 ans dans le Val d'Oise. Trois suspects ont été mis en examen hier soir pour meurtre en bande organisée. La victime avait été abattue devant chez elle à Cormeilles en Parisie le 7 juin dernier. Les trois hommes sont soupçonnés d'avoir aidé à préparer le crime. Deux ont été écroués, le troisième placé sous contrôle judiciaire. Une possible avancée diplomatique dans la guerre entre l'Ukraine et la Russie. Vladimir Poutine, le président russe, a dit accueillir avec compréhension certaines propositions de Donald Trump pour une désescalade du conflit. C'est ce qu'affirme le Kremlin après un échange téléphonique hier entre les deux présidents. Les discussions se poursuivent aujourd'hui à Miami entre négociateurs ukrainiens et américains. Et en rugby, on dispute la 6e journée de Top 14. Aujourd'hui, à 16h35, Pau affronte Castres à domicile. Vannes se rend à Perpignan. Toulon va faire face au Racing. Lyon reçoit La Rochelle. Clermont va se mesurer à Bordeaux à 21h ce soir.
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1: Toujours pas mal de grisailles au programme demain sur l'essentiel du pays. C'est le long de la façade atlantique et dans le sud-ouest ainsi que sur la pointe bretonne que l'on aura le ciel le plus couvert. À partir du centre jusqu'à l'est, en passant par le nord, on profitera de quelques éclaircies. Le temps sera voilé mais plus clair en ce qui concerne le littoral méditerranéen. Il fera 14 degrés à Strasbourg et Aurillac, demain 15 à Lille, 16 à Paris, Lyon et Amiens, 17 degrés à Quimper, Rennes, Bourges et Chambéry, 18 degrés à Toulouse et à Bordeaux, 20 à Marseille, 23 attendus à Nice et à Bastia.
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1: L'essentiel de l'actualité, 4 personnes interpellées ce samedi matin à l'université de Nantes. La police a évacué un bâtiment occupé depuis mercredi en soutien au mouvement lycéen. Depuis le début du mouvement d'ailleurs, près de 6900 gardes à vue dans tout le pays, dont 86% de mineurs. L'IGPN a ouvert 24 enquêtes sur des interventions policières. Prochaine mobilisation mardi dans tout le pays. Les opposants à l'autoroute A69 restent mobilisés malgré la poursuite du chantier entre Toulouse et Castres. Plusieurs collectifs, dont Extinction Rébellion, la Confédération Paysanne et les Soulèvements de la Terre, ont défilé ce samedi. Après 3 ans de lutte, les militants refusent de parler de défaite. Ils veulent désormais poursuivre leur combat contre d'autres grands projets qu'ils jugent écocides. Gabriel Attal veut être le candidat de la jeunesse pour la présidentielle de 2027. En meeting ce samedi à Lyon, le candidat de Renaissance a largement évoqué le mouvement lycéen. L'ancien Premier ministre estime que les jeunes méritent mieux que ceux qui les utilisent, renvoyant dos à dos le Rassemblement National et la France Insoumise. Et en tennis, les 16e de finale du tournoi de Shanghai ce dimanche. Côté français, Arthur Géa affrontera Ben Shelton à 6h du matin. Adrian Manarino va se mesurer lui à Kachanov au même moment. Quentin Alice fera face à Alexander Zverev vers midi.
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1: Toujours pas mal de grisailles au programme demain sur l'essentiel du pays. C'est le long de la façade atlantique et dans le sud-ouest, ainsi que sur la pointe bretonne, que l'on aura le ciel le plus couvert. À partir du centre jusqu'à l'est, en passant par le nord, on profitera de quelques éclaircies. Le temps sera voilé, mais plus clair en ce qui concerne le littoral méditerranéen. Il fera 14 degrés à Strasbourg et Aurillac, demain 15 à Lille, 16 à Paris, Lyon et Amiens, 17 degrés à Quimper, Rennes, Bourges et Chambéry, 18 degrés à Toulouse et à Bordeaux, 20 à Marseille, 23 attendus à Nice et à Bastia.
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1: L'essentiel de l'actualité, 4 personnes interpellées ce samedi matin à l'université de Nantes. La police a évacué un bâtiment occupé depuis mercredi en soutien au mouvement lycéen. Depuis le début du mouvement d'ailleurs, près de 6900 gardes à vue dans tout le pays, dont 86% de mineurs. L'IGPN a ouvert 24 enquêtes sur des interventions policières. Prochaine mobilisation mardi dans tout le pays. Les opposants à l'autoroute A69 restent mobilisés malgré la poursuite du chantier entre Toulouse et Castres. Plusieurs collectifs, dont Extinction Rébellion, la Confédération Paysanne et les Soulèvements de la Terre, ont défilé ce samedi. Après 3 ans de lutte, les militants refusent de parler de défaite. Ils veulent désormais poursuivre leur combat contre d'autres grands projets qu'ils jugent écocides. Gabriel Attal veut être le candidat de la jeunesse pour la présidentielle de 2027. En meeting ce samedi à Lyon, le candidat de Renaissance a largement évoqué le mouvement lycéen. L'ancien Premier ministre estime que les jeunes méritent mieux que ceux qui les utilisent, renvoyant dos à dos le Rassemblement National et la France Insoumise. Et en tennis, les 16e de finale du tournoi de Shanghai ce dimanche. Côté français, Arthur Géa affrontera Ben Shelton à 6h du matin. Adrian Manarino va se mesurer lui à Kachanov au même moment. Quentin Alice fera face à Alexander Zverev vers midi.
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1: Toujours pas mal de grisailles au programme demain sur l'essentiel du pays. C'est le long de la façade atlantique et dans le sud-ouest ainsi que sur la pointe bretonne que l'on aura le ciel le plus couvert. À partir du centre jusqu'à l'est, en passant par le nord, on profitera de quelques éclaircies. Le temps sera voilé mais plus clair en ce qui concerne le littoral méditerranéen. Il fera 14 degrés à Strasbourg et Aurillac, demain 15 à Lille, 16 à Paris, Lyon et Amiens, 17 degrés à Quimper, Rennes, Bourges et Chambéry, 18 degrés à Toulouse et à Bordeaux, 20 à Marseille, 23 attendus à Nice et à Bastia.
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1: L'essentiel de l'actualité, 4 personnes interpellées ce samedi matin à l'université de Nantes. La police a évacué un bâtiment occupé depuis mercredi en soutien au mouvement lycéen. Depuis le début du mouvement d'ailleurs, près de 6900 gardes à vue dans tout le pays, dont 86% de mineurs. L'IGPN a ouvert 24 enquêtes sur des interventions policières. Prochaine mobilisation mardi dans tout le pays. Les opposants à l'autoroute A69 restent mobilisés malgré la poursuite du chantier entre Toulouse et Castres. Plusieurs collectifs, dont Extinction Rébellion, la Confédération Paysanne et les Soulèvements de la Terre, ont défilé ce samedi. Après 3 ans de lutte, les militants refusent de parler de défaite. Ils veulent désormais poursuivre leur combat contre d'autres grands projets qu'ils jugent écocides. Gabriel Attal veut être le candidat de la jeunesse pour la présidentielle de 2027. En meeting ce samedi à Lyon, le candidat de Renaissance a largement évoqué le mouvement lycéen. L'ancien Premier ministre estime que les jeunes méritent mieux que ceux qui les utilisent, renvoyant dos à dos le Rassemblement National et la France Insoumise. Et en tennis, les 16e de finale du tournoi de Shanghai ce dimanche. Côté français, Arthur Géa affrontera Ben Shelton à 6h du matin. Adrian Manarino va se mesurer lui à Kachanov au même moment. Quentin Alice fera face à Alexander Zverev vers midi.
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1: Toujours pas mal de grisailles au programme demain sur l'essentiel du pays. C'est le long de la façade atlantique et dans le sud-ouest, ainsi que sur la pointe bretonne, que l'on aura le ciel le plus couvert. À partir du centre jusqu'à l'est, en passant par le nord, on profitera de quelques éclaircies. Le temps sera voilé, mais plus clair en ce qui concerne le littoral méditerranéen. Il fera 14 degrés à Strasbourg et Aurillac, demain 15 à Lille, 16 à Paris, Lyon et Amiens, 17 degrés à Quimper, Rennes, Bourges et Chambéry, 18 degrés à Toulouse et à Bordeaux, 20 à Marseille, 23 attendus à Nice et à Bastia.
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1: L'essentiel de l'actualité, 4 personnes interpellées ce samedi matin à l'université de Nantes. La police a évacué un bâtiment occupé depuis mercredi en soutien au mouvement lycéen. Depuis le début du mouvement d'ailleurs, près de 6900 gardes à vue dans tout le pays, dont 86% de mineurs. L'IGPN a ouvert 24 enquêtes sur des interventions policières. Prochaine mobilisation mardi dans tout le pays. Les opposants à l'autoroute A69 restent mobilisés malgré la poursuite du chantier entre Toulouse et Castres. Plusieurs collectifs, dont Extinction Rébellion, la Confédération Paysanne et les Soulèvements de la Terre, ont défilé ce samedi. Après 3 ans de lutte, les militants refusent de parler de défaite. Ils veulent désormais poursuivre leur combat contre d'autres grands projets qu'ils jugent écocides. Gabriel Attal veut être le candidat de la jeunesse pour la présidentielle de 2027. En meeting ce samedi à Lyon, le candidat de Renaissance a largement évoqué le mouvement lycéen. L'ancien Premier ministre estime que les jeunes méritent mieux que ceux qui les utilisent, renvoyant dos à dos le Rassemblement National et la France Insoumise. Et en tennis, les 16e de finale du tournoi de Shanghai ce dimanche. Côté français, Arthur Géa affrontera Ben Shelton à 6h du matin. Adrian Manarino va se mesurer lui à Kachanov au même moment. Quentin Alice fera face à Alexander Zverev vers midi.
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1: Toujours pas mal de grisailles au programme demain sur l'essentiel du pays. C'est le long de la façade atlantique et dans le sud-ouest ainsi que sur la pointe bretonne que l'on aura le ciel le plus couvert. À partir du centre jusqu'à l'est, en passant par le nord, on profitera de quelques éclaircies. Le temps sera voilé mais plus clair en ce qui concerne le littoral méditerranéen. Il fera 14 degrés à Strasbourg et Aurillac, demain 15 à Lille, 16 à Paris, Lyon et Amiens, 17 degrés à Quimper, Rennes, Bourges et Chambéry, 18 degrés à Toulouse et à Bordeaux, 20 à Marseille, 23 attendus à Nice et à Bastia.
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